Je ne sais pas pourquoi cette mélodie me fait penser à Chopin.

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